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1: 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Merci de ce que vous faites confiance avec bien qui est plus important pour vous, qui c'est petit tout. 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

0: 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Tant pis, complétez processus inscription dans l'école petit trois. Pour qu'à participer et pour nous qu'à continuer à avancer dans l'objectif zéro noyade dans Miami-Dade. Nous invitons tous les parents et les gens qui prennent soin de Timonio pour participer dans le défi zéro noyade là tout. 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Pour qu'à jouer accès à la formation sur Internet, ça. 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C'est pour ça que l'émission Radio L'École finit aujourd'hui. On était vraiment content d'informer vous. Non moins, c'est Chirol Massinien qui a souhaité passer une très bonne soirée.
1: 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Pour capable faire ça, relais dans 305-995-4247 ou bien 305-995-2404. 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